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0: Bonjour à toutes et à tous et bienvenue dans les studios de Radio Vanuatu pour une nouvelle émission Un petit café avec. Un petit café avec, voilà le principe de cette émission, c'est que pratiquement chaque semaine, le jeudi de préférence, voilà, je retrouve les studios. Je retrouve dans les studios un invité différent. Voilà. Et aujourd'hui, il s'agit d'une invitée. Bonjour Ophélie.
1: Bonjour.
0: Ophélie Quilleboeuf qui est représentante du bureau France Volontaire Vanuatu.
1: Tout à fait.
0: Voilà, alors il y en a qui connaissent sûrement, parce qu'en tout cas les volontaires sont présents au Vanuatu, et on va en parler, ils sont présents depuis assez longtemps au Vanuatu, mais on ne sait peut-être pas toujours ce qu'ils font, on ne sait pas toujours dans quel domaine ils opèrent, ils agissent, dans quel domaine ils sont présents. Ben voilà, on va passer une petite heure à en parler, du volontariat en général et du volontariat français en particulier.
1: Grand plaisir.
0: Ça va comme ça, hein,
1: c'est parfait.
0: Voilà, donc comme tous les invités, c'est Ophélie qui a préparé la playlist, pour le dire en français, donc la programmation musicale. Et on commence avec quel morceau et ça serait bien après, en fait, qu'en présentant chaque morceau, tu nous dises pourquoi tu l'as choisi. Hein? Qu'est-ce que tu en penses?
1: Avec plaisir. Bah, on peut commencer avec Toi et moi trio. Je trouve que c'est une belle chanson qui parle d'engagement, de ce qu'on fait à la planète et des actions qu'on doit faire et qu'on peut encore faire.
0: Et bien, on écoute Trio.

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0: Donc trio, toi et moi, une chanson des années 2000, c'est ça?
1: Tout à fait.
0: Voilà, utilisé hors micro, il n'y a pas grand chose qui a changé, c'est ça?
1: Oui, c'est ça. Hein,
0: c'est un peu vrai? C'est un peu vrai. Toi, tu as grandi où? Alors, je parle pas de. Ben, oui, du coup, tu as grandi où dans les années 2000?
1: Oui, j'ai 99.
0: Parce que
1: moi.
0: Tu es encore toute jeune.
1: J'ai grandi en région parisienne.
0: Oui.
1: Et j'ai fait toute ma vie en région parisienne.
0: D'accord. Et t'as fait des études de quoi?
1: Je me suis promenée dans la vie parce que je pense qu'on cherche. J'ai une licence en langue et civilisation chinoise, donc j'ai fait une partie de mes études en Chine jusqu'au Covid, où on
0: D'accord.
1: a été rapatrié. Et après, j'ai fait un master en relations internationales et diplomatie.
0: Ok.
1: Et le Covid était toujours là, donc du coup, trouver un stage ou une alternance, c'est compliqué quand tu ne peux pas aller à l'international. Donc j'ai découvert le service civique et j'ai fait un service civique dans une association qui aidait des personnes réfugiées. On s'en serrait professionnellement.
0: Donc en France,
1: en France.
0: C'est ça? Oui. Donc en France, on peut être volontaire, parce que par exemple, au Vanuatu, quand on parle de volontaire, on parle forcément de volontaires étrangers.
1: Oui.
0: Voilà, et qui donc opèrent et qui sont actifs au Vanuatu. Mais en France, on a donc des volontaires français en France.
1: On a des volontaires français voilà. en France, on a le service civique, c'est pas France Volontaire qui gère. Mais nous,
0: donc quand tu dis service civique, ça veut dire quoi précisément?
1: Service civique, c'est un engagement entre 6 mois à 12 mois
0: D'accord.
1: en France pour des questions d'intérêt général qui ne sont pas liées à une expérience professionnelle. C'est vraiment un désir d'engagement. Et la France a voulu répondre à ce désir d'engagement des jeunes. Comment est-ce que je m'engage dans un cadre sécurisé et sécurisant
0: D'accord.
1: pour pouvoir travailler sur des sujets d'intérêt général?
0: Et ça peut être...
1: Il y a le travail de mémoire, il y a l'insertion, l'accompagnement, il y a plein de sujets.
0: D'accord. Et toi, donc, c'était dans le
1: cadre
0: domaine...
1: français, ouais. Dans l'accompagnement, moi, du coup.
0: Donc, l'accompagnement de personnes...
1: De personnes réfugiées vers l'emploi.
0: D'accord. Donc, des gens qui venaient de l'extérieur.
1: Tout à fait.
0: Ce qu'on appelle les... Qui ont demandé, par exemple...
1: Les réfugiés, donc, tous ceux qui ont demandé l'asile.
0: L'asile,
1: qui
0: ouais.
1: sont sous protection de la France parce que leur pays ne peut plus les protéger.
0: D'accord. Et donc, toi, tu les accompagnais dans leur cheminement vers un travail, vers une...
1: Tout à fait, vers une insertion et une inclusion, en fait, au sein de la société française, qu'elle soit professionnelle ou personnelle. On avait des programmes, par exemple, on sait qu'une femme afghane, quand elle quitte son pays, en dehors de l'insertion professionnelle, il y a quand même tout un travail d'insertion sociale, de confiance en soi. Et du coup, on transmettait tous ces codes, on accompagnait, on essayait de faire en sorte que ces personnes qui se retrouvent doublement exclues de leur pays et du coup de la société française soient vraiment incluses. Et puissent faire partie de la France.
0: D'accord. Et donc, toi, cette première expérience de volontaire, tu avais quel âge?
1: J'avais 21 ans.
0: Et qu'est-ce que ça t'a appris qu'est-ce que ça t'a... Parce qu'effectivement, on dit toujours que le volontariat, on reçoit, et on donne, mais on reçoit beaucoup.
1: Beaucoup.
0: Donc, j'imagine que travailler dans ce domaine aussi, plus particulièrement, ça a dû t'enrichir d'une façon ou d'une autre.
1: Tu découvres qu'il y a plein de choses en dehors de ce que toi tu connais, de ta culture, de ton pays, de ton environnement. Il y a plein de gens qui vivent en dehors et qu'on n'a pas forcément les bonnes réponses. Et je pense qu'il n'y a même pas de bonnes réponses, qu'il y a plein de réalités, de vérités qui cohabitent en même temps. Et donc j'ai rencontré des gens, enfin, on voit parler à la télé, j'ai rencontré beaucoup d'Afghans, de Tibétains, de Colombiens, de Soudanais, toutes ces crises qu'on voit dans le monde et qu'on n'arrive pas à mettre de nom dessus. Et pour moi, ça a vraiment changé et ça a changé ma fonction d'engagement aussi.
0: D'accord. On va écouter une autre chanson que tu as choisie. Donc, c'est Kyo. Et quelle dernière danse?
1: Tout à fait.

0: Vous écoutez un petit café avec et un petit café avec Ophélie Quilleboeuf, qui est représentante du bureau France Volontaire Vanuatu. Voilà, donc là tu nous parlais juste avant de ton expérience, ta première expérience dans le volontariat. Donc c'était dans la région parisienne, mais après je crois savoir que tu as choisi le volontariat
1: International.
0: international. Donc quelle a été ta seconde expérience de.
1: Du coup, j'ai été volontaire de solidarité internationale, donc VSI, en Inde, à Chennai, dans le sud de l'Inde. J'ai été chargée de projet, chargée de programme, dans un centre d'insertion professionnelle pour des jeunes femmes victimes d'exclusion et d'extrême pauvreté. Donc, on était basé au sein d'un bidonville.
0: D'accord.
1: Et on disait, bah, comment ces femmes-là, elles peuvent. Une société indienne qui est quand même très compliquée, très pauvre, très patriarcale, comment est-ce que ces jeunes femmes-là, on arrive à leur donner l'autonomie économique? Donc du coup, ça passe par de la formation, faire un CV, faire une motivation, mais aussi donner de l'expérience professionnelle. Et du coup, dans ce centre, on a une petite entreprise et on leur apprend à faire de la RH, de la com, voilà.
0: D'accord. Et c'est en gros déjà ta première expérience donc à Paris. Parce que du coup, tu étais
1: Oui.
0: déjà dans l'insertion, tu as pu te resservir de
1: J'ai pu me
0: ce que tu
1: resservir de
0: savais déjà.
1: ça.
0: Ouais.
1: Parce que le volontariat, c'est quand même assez transversal. C'est que c'est quand même des compétences pas extra si extraordinaires, parce que toutes les compétences sont extraordinaires, mais à moins d'une mission très technique, c'est des choses qu'on n'importe qui peut faire avec beaucoup d'envie, beaucoup d'engagement. Et j'ai pu réutiliser ça et puis continuer à apprendre beaucoup, parce que il y a plein de choses que j'ai découvert en volontariat que je ne savais pas faire avant.
0: D'accord. Et le fait de te retrouver dans un milieu. Enfin, un environnement tout à fait différent, c'est pas le même pays, c'est pas la même culture. J'imagine que ça amène certaines difficultés.
1: Oui.
0: C'est un vrai défi, j'imagine, parce qu'il faut, pour pouvoir, en gros, pour pouvoir servir les autres, il faut déjà soi-même être installé, à l'aise, confortable. Enfin, oui.
1: Il y a un gros travail sur soi. Je pense que, comme on dit, c'est 50-50, 50% pour les autres, 50% pour toi. Quand tu t'engages comme ça, ça demande beaucoup d'humilité de se dire que c'est pas nous qui avons raison et que c'est pas nous qui apportons la bonne façon de faire, parce que je pense qu'il n'y en a pas. Bon, il y a plein de façons différentes de faire. Et différentes cultures. Et moi, ça m'a beaucoup, par exemple, marqué le rapport à la nature que nous, on n'a plus du tout en Europe. Et de se dire que bah, eux, ils savent quelles plantes, quelle nourriture, où servir. Et c'est quand même hyper impressionnant.
0: Après l'Inde, du coup, le Vanuatu, c'est ça?
1: Oui, je me suis dit, bah, j'aime
0: Et
1: bien le
0: oui.
1: volontariat, on continue, hein.
0: T'es parti directement ou tu es
1: Non, je suis
0: rentré
1: rentrée en France. J'ai
0: en
1: passé un an en
0: France?
1: France.
0: Ouais. Et pendant cette année-là, tu as travaillé, tu as
1: J'ai
0: étudié ou tu as
1: travaillé.
0: cherché à repartir?
1: J'ai cherché à repartir, j'ai étudié. J'ai pas du tout étudié, non, j'ai travaillé
0: D'accord.
1: pour pouvoir mettre un peu d'argent de côté. J'ai continué à m'engager parce que bah, ça m'a vite manqué en fait. Quand tu vis une expérience aussi intense, bah, moi de pouvoir m'engager pour un intérêt commun, ça me manque. Donc j'ai été bénévole dans des associations d'insertion des jeunes, protection, accueil des étrangers, soutien à l'accueil des étrangers en France.
0: D'accord. Et comment tu es arrivé à te retrouver à Port-Vila?
1: Il y a un super site qui s'appelle France Volontaire. Et
0: D'accord.
1: quand tu vas dans offre de mission, il y a plein de missions toute l'année. Donc du coup, je regardais, j'avais envie de repartir et j'ai revu cette mission. J'en ai vu plusieurs. Hein. J'ai vu le Cambodge, les Philippines et j'ai candidaté sur plusieurs. Et on m'a rappelé pour le Vanuatu, on m'a parlé de cette mission et j'ai fini à Port-Vila 3 mois après.
0: T'avais déjà entendu parler du Vanuatu?
1: Non, je pense comme beaucoup de
0: Comme beaucoup,
1: volontaires
0: mais oui, mais ça,
1: qui
0: deux
1: viennent de
0: fois.
1: l'Hexagone, on ne sait pas où c'est le Vanuatu. Et je trouve que c'est bien parce que ça veut dire qu'on part pour des missions et pour des bonnes raisons et pas pour un voyage touristique parce que c'est beau et la plage, ça fait rêver.
0: Et j'imagine que le fait d'avoir été donc durant deux missions, donc 2 années, donc c'est ça, hein,
1: Oui.
0: volontaire, c'est ce qui t'a permis d'obtenir on va dire une fonction un peu différente, parce que c'est particulier, t'es volontaire, mais en fait tu as un poste à responsabilité et tu es responsable des volontaires ici. C'est ça?
1: Je suis responsable du programme en général, c'est-à-dire que c'est autant du partenariat, s'il n'y a pas de volontaires sans partenaire d'accueil. Donc comment est-ce qu'on dit à ses partenaires, bah, est-ce que vous voulez un volontaire? Donc c'est l'accueil, donc toute la préparation en avant de la mission, tout le montage de projet, l'accompagnement du volontaire une fois qu'il lance sa mission et comment est-ce qu'on pérennise tout ça. Donc c'est vraiment très large.
0: Donc c'est bien d'avoir cette expérience de
1: Oui, parce que je
0: volontaire
1: sais, oui.
0: auparavant, parce que du coup tu connais justement les
1: Les
0: difficultés
1: difficultés.
0: d'adaptation
1: Les
0: et.
1: possibilités, la grande liberté qu'offrent quand même les missions de volontariat.
0: D'accord. Et donc, alors le bureau, Les gens qui nous connaissent sont très chaleureux parce qu'on est voisins de bureau. Oui. On est voisins de bureau. Parce qu'il se trouve que le bureau de France Volontaire Bagnotou est installé à l'Alliance Française. Voilà, donc c'est la porte en face de celle de mon bureau. Oui. Voilà, donc voilà, moi je sais, mais tout le monde ne le sait pas.
1: Tout
0: voilà.
1: À fait.
0: Donc physiquement, France Volontaire est installée donc à l'Alliance Française, voilà, en plein centre-ville. Est-ce que c'est un bureau, voilà, est-ce que qui peut venir te voir, enfin du Vanuatu, qui pourrait être intéressé par
1: tout le monde,
0: ce que vous
1: soit
0: proposez,
1: un partenaire qui décide d'avoir un volontaire ou qui se pose juste des questions, quelqu'un de curieux qui se pose demande qu'est-ce que c'est ce panneau France Volontaire, un jeune qui a envie de s'engager, un moins jeune qui a envie de s'engager, enfin c'est vraiment ouvert et moi je suis prête à accueillir et accompagner, répondre aux questions.
0: Oui, tu dis alors moins jeune parce que pendant longtemps, moi j'ai cru que pour être volontaire français, parce que on voit au Vanuatu notamment, on voit des volontaires âgés, mais souvent ils sont américains ou australiens. Mais jusqu'à présent, on n'avait que des jeunes volontaires. Il y a une limite d'âge, ou alors peut-être suivant les contrats, mais.
1: Ça dépend des contrats, ça dépend des dispositifs sur le service civique 18-25 ans.
0: D'accord.
1: Et du coup, sur le VSI, volontaire de solidarité nationale, c'est 18 ans d'âge minimum et il n'y a pas d'âge maximum.
0: Donc. Quelqu'un pour être volontaire
1: ans,
0: à 50
1: ans,
0: ou 60
1: ça
0: ans.
1: Ça se voit dans d'autres pays. Pour nous, à Port-Vila, le plus âgé, il a 51 ans.
0: D'accord. Je sais que par le passé, à Port-Vila, on a eu aussi des. Alors, c'était différent. Enfin, c'était les volontaires qui étaient retraités. Je crois que c'est Agir, c'est ça ?
1: Oui, tout à fait.
0: Voilà, il y en a eu à un moment donné.
1: On aimerait bien
0: les
1: faire
0: plutôt là dans l'enseignement. Voilà. Et effectivement, ça montrait que peut être très jeune ou carrément ancien. Mais donc, du coup, c'est le cas. Donc, si des Français... Alors, il faut être Français ou pas ? Parce que du coup, j'allais dire, si des Français écoutent cette émission et se disent, oh, tiens, finalement, Ophélie, elle me donne envie de consacrer un an à du volontariat au Vanuatu, eh bien, on peut te contacter, c'est
1: bien
0: ça ?
1: Bien sûr.
0: Ouais. Et ça marche comment, justement, le recrutement ?
1: On a des appels à candidature. En ce moment, il y en a un qui est ouvert pour la Nouvelle-Calédonie et la Polynésie française. Et du coup, il y a des offres de mission. Et c'est un peu comme quand on est candidate à une offre d'emploi. On trouve la mission qui nous intéresse. Il y a des fois des prérequis sur certaines missions. Ça dépend des missions. Et on peut candidater, un entretien, on accompagne. Il y aura un stage de préparation au départ.
0: D'accord.
1: Donc, pour parler de droits et devoirs, de sécurité, d'interculturalité. Vraiment un accompagnement avant sur la partie administrative, médicale. Et après, on arrive sur le pays de mission.
0: Et là, actuellement, les missions, il y a plusieurs missions qui
1: sont
0: proposées.
1: Il y en a plus d'une dizaine, oui.
0: Plus d'une dizaine.
1: Oui.
0: Ce sont des missions qui sont proposées à toutes personnes, à tous les Français, ou alors c'est plutôt pour des candidats calédoniens.
1: Alors, ça dépend des missions.
0: Parce que les stages ont lieu, stages de préparation souvent ont lieu à Nouméa, bah, c'est ça ?
1: Ça dépend des missions. On a des programmes qui peuvent être au départ de n'importe où. Parce que voilà, mais nous on a quand même beaucoup de programmes dans une idée de coopération régionale, beaucoup de programmes qui sont au départ de la Nouvelle-Calédonie. Parce que c'est une volonté de coopération régionale de tous les acteurs.
0: D'accord.
1: Donc là c'est pas mal de départ de Nouvelle-Calédonie, on a un tout petit peu de Polynésie française aussi. Et du coup n'importe quel jeune originaire de Nouvelle-Calédonie peut se positionner sur cette mission.
0: D'accord. Et les missions qui sont proposées actuellement, c'est dans quel domaine ?
1: On a beaucoup varié ces derniers mois et c'est assez chouette. On a des missions sport. Par
0: D'accord.
1: exemple, on va rechercher un coach sportif. On va avoir des missions de gestion des risques naturels.
0: D'accord.
1: Donc, pour soutenir le NDMO, pour soutenir le Vanuatu Fire Service. Mmh. Et on a un gros pavé francophonie. Mmh. Parce qu'on a bénéficié, le Vanuatu bénéficie du programme Volontaires Unis pour la francophonie, qui est un programme qui est coporté par l'OIF, le ministère des Affaires étrangères. De la France et du coup porté par France Volontaire.
0: D'accord.
1: Et donc on avait déjà trois volontaires au Vanuatu sur ce programme et là, grâce au ministère de l'Éducation, il va y en avoir 9 supplémentaires, ce qui va nous permettre d'avoir des volontaires en soutien à la francophonie dans toutes les provinces.
0: Donc du coup, effectivement, les volontaires ne sont pas qu'à Port-Vila.
1: Non, parce que Vanuatu, c'est pas Port-Vila.
0: Mais voilà,
1: on travaille beaucoup à aller dans les îles parce que c'est important, parce que c'est des demandes du Vanuatu aussi.
0: Là, actuellement, il y en a un, par exemple, où il y a des missions jusque dans les banques.
1: Oui, ouais. un volontaire à cela.
0: D'accord. On fait une petite pause musicale Et là, cette fois-ci, c'est Désenchanté?
1: Oui.
0: C'est ça?
1: Oui.
0: Pourquoi le choix de cette chanson?
1: Parce que je pense qu'avec tout ce qui se passe dans le monde aujourd'hui, on peut être un peu désenchanté, mais est-ce que cette chanson elle a un côté un peu de on va continuer et on va pas lâcher?
0: D'accord. Et puis sinon, je pense qu'il va y avoir aussi une pause pour écouter le journal d'information de la journée en français.
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Bonjour à toutes et à tous et bienvenue dans les actualités francophones de l'après-midi sur Radio Vanuatu. Je suis Marie-Laure Ludvaune, ravie de vous accompagner pour ce point sur l'actualité en français. Awad Arou, nouveau député d'Ombaye. La circonscription d'Ombaye a désormais un nouveau député. La commission électorale a officiellement déclaré hier Awad Arou du Vanuatu Party, nouveau député d'Ombaye. Elle a également annoncé Dixon Mala du Rural Development Party comme nouveau conseiller provincial de Penama pour Ombaye en remplacement de Georges Vouti, décédé dans le naufrage du MV Matsuri. Il a précisé que la commission avait suivi les lois électorales et les procédures en vigueur pour procéder à ces déclarations. Célébration, la province de Tafea en fête. La population de la province de Tafea se réunit aujourd'hui à Korman pour célébrer le Tafea Day. Cette journée est également l'occasion de discuter de possibles changements concernant le nom, le drapeau et l'hymne national de la province dans l'éventualité où les îles Matthew et Hanta rejoindraient Tafea. Selon le coordinateur du programme, George Yapson, ces changements pourraient être discutés et proposés à travers le forum organisé dans le cadre de cette journée. Commerce, un nouveau marché pour les vendeurs locaux à Port Vila. Une idée découverte au Fidji visant à réunir des vendeurs locaux pour leur permettre de commercialiser leurs produits à la fin de chaque mois vient d'être reprise à Port Vila par un groupe de jeunes. C'est dans ce cadre que plus de 50 vendeurs locaux se sont réunis dimanche dernier à l'occasion du premier Naour Pop-up Market organisé à Port Vila. Les vendeurs présents ont décrit l'événement comme un grand succès. Catastrophe maritime, la réponse à la tragédie du MV Matsuri évaluée. Le comité provincial de Sanma, chargé des catastrophes et du changement climatique, a procédé à une évaluation de la réponse apportée à la tragédie du MV Matsuri. Actualité régionale, champion du Pacifique pour les questions liées aux pertes et dommages et ancien premier ministre des Tonga, Wakawai Meliku Sovaleni affirme que les conséquences du changement climatique vont bien au-delà des pertes financières. Lors d'un symposium à Nadi, il a notamment cité les impacts sur les cultures, l'identité, le patrimoine, la biodiversité, la santé et les communautés. Il appelle à des financements climatiques plus accessibles et prévisibles, ainsi qu'à des solutions basées sur les connaissances traditionnelles du Pacifique. Selon lui, les assurances ne peuvent pas couvrir toutes les pertes liées au changement climatique. Les conclusions du Pacifique seront présentées à la COP31 en Turquie. Côté sport football féminin, la capitaine de l'équipe féminine Sinia du Vanuatu, Jesta Toka, se dit très heureuse après avoir mené une jeune équipe à la victoire dans une compétition majeure de la région. Interrogée par VBDC Sport, elle décrit les jeunes joueuses comme humbles et dotées d'un fort esprit combatif. Et pour clore ce bulletin, la météo. Le temps sera nuageux avec des averses isolées sur plusieurs îles du nord et du centre du Vanuatu. Des risques d'orages isolés sont également prévus ce soir dans la province de Torba. Ailleurs, le ciel sera partiellement nuageux à nuageux avec quelques brèves averses possibles. Température maximale 25 degrés Celsius au sud et 29 au nord, minimale cette nuit 19 degrés au sud et 24 au nord. Aux mers des vents d'est à sud-est souffleront entre 16 et 20 nœuds, avec une mer modérée à forte et des vagues pouvant atteindre 2 mètres sur l'ensemble des eaux côtières. Et voilà qui conclut ce bulletin d'information francophone. Merci de votre écoute et excellente après-midi à toutes et à tous.

0: Ophélie, c'est très 90-2000.
1: Ouais.
0: T'as grandi où pour écouter de la musique comme ça, pour nous faire écouter de la musique comme ça?
1: Oui, c'est ma mère. Hein.
0: Bon, ok, allez, petite dédicace alors, hein, on va
1: Oui.
0: dire. Le volontariat français au Vanuatu, ça se porte comment aujourd'hui?
1: C'est déjà une longue histoire, hein, parce qu'il y a 60 ans de volontaires, les
0: Oui.
1: dispositifs ont changé. Nous, France Volontaire, on est là depuis 2012, en
0: D'accord.
1: Nouvelle-Calédonie, enfin dans le Pacifique. Et du coup, on a plusieurs dispositifs, comme je disais, le VSI, le Service Civique International, et donc des missions entre 6 et 12 mois, sur des thématiques différentes. En ce moment, ils sont une dizaine.
0: Une dizaine, ouais.
1: Ouais.
0: Donc on le disait, pas simplement à Port-Vila.
1: Pas simplement à Port-Vila. On en a un à Santo et un à Sola.
0: D'accord.
1: Dans des domaines très différents, éducation, francophonie, culture, environnement, développement local, enseignement supérieur, on essaye de répondre aux demandes du Vanuatu.
0: Oui, d'ailleurs, comment elles émergent, ces demandes?
1: Alors, c'est des besoins qui sont identifiés par les partenaires. Donc, nous, France Volontaires, on a nos partenaires qui nous font part de besoins et nous, on essaie d'imaginer avec la limite qu'on a dans le volontariat, mais une façon de répondre à cette demande. Donc on décide ensemble qu'est-ce qui est possible, quelle est la priorité, quel type de profil on veut, on met la candidature et puis on recrute.
0: Mais donc, du coup, quand tu dis vos partenaires, alors je pense par exemple, il y a le VKS
1: Tout à fait.
0: qui a actuellement un volontaire,
1: Une volontaire.
0: une volontaire. Donc c'est eux qui, à un moment donné, donc dans le cadre, j'imagine, bon, soit vous les avez approchés, soit c'est eux qui vous demandent et qui définissent des besoins, qui définissent une mission. Ça marche comme ça?
1: Ça peut marcher comme ça.
0: Ouais.
1: Ça peut marcher comme ça. Ou nous, on a une opportunité parce que la Calédonie nous dit, bah nous, on aimerait bien être engagés sur ce domaine en coopération régionale. Et du coup, bah, on va voir les partenaires qui en général sont toujours très contents de pouvoir
0: Bien
1: accueillir un
0: sûr.
1: volontaire français, parce que c'est une très longue histoire. Donc ils ont tous déjà plus ou moins accueilli un volontaire dans leur histoire. Mais c'est trouver le terrain pour tout le monde et se dire, ok, comment est-ce qu'on va de l'avant, qu'est-ce qu'on a besoin et qu'est-ce qu'on peut donner.
0: Donc du coup, vous construisez la
1: On
0: mission ensemble.
1: co-construit.
0: Par exemple, bon, si on prend le cas, on parlait du VKS, donc là, la volontaire fait quoi là-bas?
1: C'est un très mauvais exemple avec AS parce qu'elle est sur un projet particulier.
0: Bon, bah, alors du
1: Mais
0: coup,
1: en
0: c'est un autre
1: prenant
0: projet.
1: l'Alliance française.
0: Et prenons l'Alliance française. Donc,
1: Voilà.
0: l'Alliance française, je peux en parler. Donc, à l'Alliance française, actuellement, on n'a pas de volontaires, mais on est entre deux
1: Oui,
0: volontaires, on
1: entre
0: va
1: deux
0: dire.
1: volontaires.
0: Voilà, la mission, elle a été décidée à deux, on va dire,
1: C'est ça,
0: entre
1: tout est
0: France
1: co-construit.
0: volontaire et l'Alliance. Et on avait des besoins plutôt du côté de l'animation culturelle et aussi de l'aide à la programmation et plutôt voilà ce qui était destiné au jeune public. Donc on a fait ensemble une fiche de poste,
1: Tout
0: on
1: à
0: a
1: fait.
0: reçu des candidatures, on a choisi et effectivement après le volontaire est mis à la disposition de la structure d'accueil.
1: Tout à fait.
0: Voilà, ça se passe comme ça
1: Ça se passe
0: partout.
1: comme ça partout, plus ou moins.
0: D'accord.
1: C'est vraiment important pour nous de co-construire parce que personne d'autre que les partenaires locaux ont vraiment la vision de ce dont ils ont besoin. Et pour nous, c'est important pour qu'ils prennent partie aussi dans le volontaire qu'ils accueillent, de choisir les missions, le profil. Donc c'est
0: D'accord.
1: vraiment une idée de co-construction.
0: Et en parlant justement de profil, tout à l'heure on disait alors c'est pas forcément des jeunes, ça peut être des plus anciens, mais finalement c'est pas forcément des Français.
1: Non.
0: Je vois par exemple à la VBTC, il y a une volontaire qui n'est pas française, c'est
1: Tout à
0: ça?
1: fait. Le dispositif français n'a pas de condition de nationalité. Donc, on envoie des Français à l'étranger. On fait aussi ce qu'on appelle des mobilités sud-sud, donc un volontaire non français envers un territoire non français, sous dispositif français, donc avec un contrat de droit français. Et là, par exemple, VBTC, elle vient du Burkina Faso.
0: D'accord.
1: Parce que c'est important pour nous de se dire qu'il n'y a pas que cette relation et qu'il y a un échange de compétences et de façon de faire qui est hyper important. Et on fait aussi dans la réciprocité. Donc on en prend des volontaires non français en direction du territoire français. Donc soit les France hexagonale ou bientôt de la Nouvelle-Calédonie. C'est ce qu'on lance cette année au Vanuatu, parce qu'on aura les trois premiers volontaires Ni-Vanuatu
0: D'accord.
1: qui rejoindront la Nouvelle-Calédonie pour faire trois missions sur des thèmes différents.
0: Donc ça, c'est une nouveauté. Ça
1: C'est la
0: s'est
1: première fois
0: jamais
1: cette année.
0: fait.
1: Non, c'est la première fois cette année.
0: D'accord. Est-ce que ça se fait avec des agences d'autres pays ou
1: Non,
0: pas?
1: on
0: Non.
1: est la seule agence à ne pas avoir de condition de nationalité.
0: D'accord. Et donc là, comment ça va se passer, par exemple au niveau du
1: Tout
0: recrutement?
1: pareil, les offres vont être mises en ligne, il va y avoir des candidatures, une campagne de
0: Donc la
1: recrutement.
0: condition, ça sera d'être ni Vanuatu.
1: Ni Vanuatu, effectivement. On ne peut pas être volontaire dans son pays de résidence ou de nationalité, donc malheureusement les binationaux ils pourront pas.
0: D'accord.
1: Mais ils seront éligibles sur du Sud-Sud par exemple, pour aller dans un autre pays du Pacifique quand on montrera ce genre de mission. Mais du coup pour des ni Vanuatu, en fonction des missions et des profils qui seront demandés par les structures d'accueil du coup en Nouvelle-Calédonie.
0: D'accord. Et il y a déjà une idée du type de mission. Est-ce qu'on peut en parler ou
1: Oui,
0: pas?
1: on peut en
0: On peut en
1: parler.
0: parler?
1: Il y aura trois missions, une francophonie, une sur la sécurité civile et
0: Donc,
1: une
0: sécurité civile,
1: donc avec les pompiers.
0: c'est les
1: C'est
0: pompiers.
1: un échange de
0: D'accord,
1: pompiers
0: très
1: avec les
0: bien.
1: pompiers. Et sur le sport, parce qu'avec les Jeux du Pacifique qui arrivent, c'est un gros sujet
0: Ah oui.
1: en ce moment, le sport et le handisport.
0: D'accord. Bah, très bien, ça fait partie des très bonnes nouvelles.
1: Mais oui, on
0: Mais
1: est
0: oui,
1: très
0: c'est bien
1: content
0: la
1: et.
0: réciprocité. Donc c'est un programme qui s'appelle comment? C'est un programme particulier ou pas?
1: Il y a une des missions qui a un programme particulier, donc sinon c'est toujours en soutien. Donc on a plusieurs programmes qui nous soutiennent, nous ici au Vanuatu. On a le PSVO, le programme de service de volontariat océanien, donc en partenariat avec le gouvernement de la Nouvelle-Calédonie, qui existe depuis 2012, c'est comme ça qu'on est arrivé au Vanuatu. Et on a du coup le programme volontaire uni pour la francophonie, comme j'en parlais tout à l'heure, qui est donc un programme porté par France Volontaire, mis en place par l'OIF, l'Organisation internationale de la francophonie, et le ministère de l'Europe et des Affaires étrangères.

0: Musical, hein, parce que c'est bien de parler, mais c'est bien
1: Oui,
0: aussi d'écouter ta playlist. Et là, on écoute Cookie
1: Dingler.
0: Dingler, Femme libérée. On pourra parler féminisme après si tu veux.
1: Avec plaisir.

0: Ophélie, dans cette émission, tu le sais, on a une tradition, c'est la tradition du questionnaire du petit café. Voilà. Donc, Ophélie, je vais te poser les mêmes questions qu'à tout le monde. D'accord? Tu es prête?
1: Parfait.
0: La première question, tu es plutôt café, thé ou cava?
1: T'es indien.
0: Thé indien. D'accord. Ton mot préféré?
1: La résilience.
0: La résilience.
1: C'est possible que j'ai donné la même la dernière fois.
0: C'est possible, c'est possible. Le mot que tu détestes.
1: Impossible. Parce que je pense qu'il y a toujours des solutions, et même si elle n'est pas forcément imaginée au début.
0: D'accord. Quelle est ta couleur préférée?
1: Le bleu, mais je dirais le bleu de l'océan du Vanuatu. C'est une couleur particulière quand même.
0: D'accord. Ta qualité principale?
1: Je dirais la curiosité. Je m'intéresse à plein de choses. J'aime apprendre, découvrir, comprendre beaucoup de choses. Donc je crois que c'est ce qui m'a amené où j'en suis aussi aujourd'hui.
0: Ton principal défaut?
1: L'impulsivité. Je suis très spontanée et très vraie. Peut-être parfois un peu trop.
0: Tu travailles dessus?
1: Oui, j'essaye. Je travaille sur moi.
0: Ton activité préférée?
1: Lire. Je lis beaucoup sur plein de sujets différents. L'histoire, la société, la politique, l'environnement. Je passe assez facilement d'un sujet à l'autre.
0: Ton héros ou ton héroïne, mais dans la vie réelle?

0: La vie réelle.
1: Dans la vie réelle, oui.
0: Je dirais ma mère.
1: D'accord.
0: Parce que c'est quelqu'un qui m'a toujours soutenue. Elle n'a jamais fait d'études à l'université, elle n'a jamais voyagé à l'international. Mais tu sais, c'est la petite image de Cars avec les panneaux, ouais, derrière, qui trouve tout génial ce que je fais. Alors que des fois, je l'appelle pour dire, au fait, je pars m'enfermer un an dans un bidonville en Inde.
1: D'accord. C'est bien.
0: C'est bien.
1: Quel serait ton super pouvoir si tu étais une super héroïne?
0: Je parlerai toutes les langues du monde pour pouvoir rencontrer plein de gens, leur culture, leur manière de penser, le meilleur, puis un peu la paix aussi.
1: Tu parles le bichlama?
0: Un small small, hein.
1: Ok, c'est bien. Et d'autres langues du Vanuatu?
0: Non,
1: Non,
0: c'est
1: c'est
0: compliqué.
1: compliqué. Quelle plante ou quel animal tu choisirais comme totem?
0: J'ai choisi le pandanus parce que c'est une plante qui est présente dans le Pacifique, qui s'adapte à plein d'environnements différents, qui est utilisée pour rien la même chose, un peu côté suisse, et j'aime bien l'idée d'adaptation et d'utilité.
1: Très bien. Qu'est-ce que tu fais pour la planète?
0: Je suis végétarienne, ça fait 12 ans maintenant.
1: 12 ans?
0: 12 ans.
1: Très bien.
0: Donc voilà.
1: Bel effort.
0: Ouais.
1: Voilà. C'est difficile ou pas?
0: Non, c'est difficile. Au
1: Après
0: début,
1: 12
0: je ne
1: ans?
0: sais même plus quel goût
1: Non,
0: a la
1: rien.
0: viande.
1: Bon, bah très bien. Ta devise?
0: Je pense être au bon endroit avec les bonnes personnes et voir ce que la vie en fait.
1: Et quelle chanson veux-tu écouter maintenant?
0: Et bah, Antirésiste de France Gall.
1: C'est très bon choix.
0: Très bien.
1: Très très bon choix.

0: Ophélie, le mois d'octobre est un mois un peu particulier pour les volontaires français, c'est ça, hein?
1: Tout à fait.
0: C'est le mois du volontariat français.
1: Tout à fait.
0: Et toi, donc à l'occasion de ce mois du volontariat français, tu as décidé d'organiser la journée du volontariat français à Port-Vila, c'est ça, hein? Donc ça se passe quand et qu'est-ce qu'on va trouver au programme de cette journée?
1: La journée du volontariat français, donc c'est un événement mondial, hein, et tous les bureaux de France
0: D'accord.
1: Volontaire l'organisent pas toujours à la même date, mais dans le mois d'octobre. Et du coup, l'idée, c'est de réunir tous les acteurs du volontariat français, volontaires, structures d'accueil, institutions du Vanuatu, ONG, entreprises privées, autour d'un thème. Donc cette année, c'est la contribution des volontaires au développement durable. Parce que cette année est particulière, c'est l'année onusienne, l'année internationale des volontaires.
0: D'accord.
1: Donc voilà, du coup, ça aura lieu au VKS le mardi 13 octobre à partir de 9h, ça durera toute la journée. Donc il y aura des tables rondes d'autres acteurs différents du Vanuatu pour expliquer qu'est-ce que le volontariat, qu'est-ce qu'on fait, qu'est-ce qu'on construit pour demain, qu'est-ce qu'on fait ensemble. Des ateliers pour pouvoir dire, ok, comment j'intègre mes volontaires, le réflexe volontariat dans mes activités, dans mes programmes, dans mes projets. Mais aussi, on va ressortir l'exposition Portrait et Histoire de volontaires, donc retracer 60 ans d'histoire de volontariat. Il y aura un stand France Volontaire animé par les volontaires pour venir expliquer. Donc, c'est un événement grand public. Tout le monde peut venir, tout le monde peut passer, venir poser des
0: Donc
1: questions.
0: c'est au VKS, c'est au musée pour ceux qui connaissent
1: Tout
0: pas
1: à fait.
0: l'appellation VKS. Donc et ceux qui savent pas, on sait jamais.
1: On
0: Il y a
1: sait
0: peut-être des gens
1: jamais.
0: qui savent pas où est le musée. C'est là où vous venez voir le festival Fesnapoine.
1: Voilà.
0: Voilà. Donc avec ça vous avez toutes les infos. Donc ça se passe dans la salle des conférences.
1: Tout
0: Donc
1: à fait, un peu à
0: on
1: l'extérieur, en salle de
0: voilà, on
1: conférence,
0: prend
1: on
0: le
1: prendra
0: portail à gauche
1: espace, mais vous serez
0: du
1: bien accueillis. Il
0: voilà.
1: y aura
0: Ça
1: tout ce
0: sera
1: qu'il faut, ce
0: indiqué.
1: sera
0: Ça sera
1: indiqué,
0: indiqué.
1: vous serez accompagné.
0: Ça commence à quelle heure?
1: Ça
0: Donc le
1: commence
0: public est invité,
1: le
0: hein?
1: public est invité.
0: D'accord, c'est un rendez-vous
1: C'est un
0: gratuit,
1: rendez-vous
0: ouvert à
1: gratuit, tout
0: tous
1: à
0: et
1: fait,
0: toutes. Voilà.
1: pour donner la visibilité
0: C'est en français?
1: en français.
0: On parle en français?
1: Pas forcément, les volontaires parlent anglais et bus là-bas,
0: D'accord,
1: donc
0: ok.
1: vraiment tout le monde est bienvenu. Tous les gens qui sont curieux, qui ont envie de s'engager, de
0: Très bien.
1: découvrir, on présentera du coup ces fameuses missions réciprocité aussi à ce moment-là. C'est l'occasion de faire le point avec tout le monde, de voir qui s'engage, comment est-ce qu'on s'engage.
0: Donc à partir de 9h
1: Tout à fait.
0: au VKS, et ça dure toute la journée?
1: Ça dure toute la journée,
0: Très bien.
1: jusqu'à 17h.
0: Donc plein d'échanges.
1: Plein d'échanges, plein d'opportunités, plein de connexions, plein de monde, plein de choses.
0: Donc si notamment s'il y a des jeunes aussi,
1: Tout à
0: des
1: fait.
0: jeunes Nivanuatu,
1: Tout à fait.
0: qui se disent bah, tiens, j'ai entendu dire qu'il y aurait bientôt trois missions ouvertes au Nivanuatu, c'est le moment de venir te rencontrer, de rencontrer les équipes, c'est ça?
1: Rencontrer les volontaires qui sont engagés pour dire qu'est-ce que c'est volontaire? Parce que volontaire, bénévole, c'est plein de mots différents. Donc venir voir ce qui se passe, venir voir les gens qui les accompagnent et qui accompagnent. Et puis même pour les personnes qui me disent, moi j'ai une association, j'accueillerais bien un volontaire.
0: Et des jeunes français aussi
1: Des jeunes français.
0: qui après parce qu'il faut avoir 18 ans, c'est
1: Tout à
0: ça,
1: fait.
0: mais qui justement après le bac voudraient peut-être enchaîner avec une année
1: De
0: de
1: césure
0: volontariat,
1: au
0: de césure, ouais, c'est
1: volontariat,
0: ça,
1: tout
0: ou
1: à
0: des
1: fait.
0: étudiants qui sont là. Ça
1: Exactement.
0: peut oui,
1: C'est vraiment ouvert à tout le
0: c'est
1: monde.
0: le moment de se
1: Ouais.
0: renseigner, de prendre contact
1: Tout à fait.
0: avec la structure, c'est ça?
1: Avec France Volontaire et vous aurez vraiment tous les acteurs réunis au même endroit, donc c'est le moment.
0: Est-ce qu'il y a, par exemple, il y a une page Facebook, c'est ça, sur laquelle on peut retrouver des infos concernant la journée du volontariat français?
1: Sur la page Facebook de France Volontaire Vanuatu.
0: Donc ça s'appelle France,
1: Volontaire Vanuatu.
0: France Volontaire. Volontaire, il y a un S.
1: Tout à fait.
0: France Volontaire, Vanuatu. Je crois qu'il y a un tiret d'union, alors je ne sais
1: Je
0: jamais
1: sais
0: où il est.
1: plus, je crois pas,
0: Après
1: mais en doute,
0: Volontaire,
1: c'est
0: après
1: possible
0: Volontaire
1: qu'il y ait un tiret.
0: et avant Vanuatu. Et donc là-dessus, on trouve
1: En
0: les
1: toutes les
0: infos, on trouve le
1: infos,
0: programme.
1: le programme sera mis en ligne très bientôt. Il y aura toutes les intitulés des tables rondes, tous les participants, les explications des ateliers, ça arrive là dans les prochains jours.
0: Et c'est aussi sur cette page qu'on trouve les annonces,
1: Tous les offres de mission seront
0: les offres de
1: publiées, tout
0: mission.
1: à fait,
0: D'accord.
1: quand le recrutement sera lancé, seront publiées là. Il y aura les offres pour des départs de Nouvelle-Calédonie et les départs du pays de Vanuatu.
0: Ah, très bien, voilà. Je crois que notre heure s'achève, Ophélie. Si tu veux, je te laisse le mot de la fin. Et après, d'ailleurs, on va écouter une chanson de Renaud et Axel Red. Manhattan Kaboul, mais avant ça, je te laisse le mot de la fin si tu veux peut-être reparler une dernière fois de cette journée du volontariat français pour donner une dernière
1: Avec
0: fois
1: plaisir.
0: pour que le rendez-vous soit bien entendu.
1: Ah, merci Georges déjà de m'accueillir
0: Merci à
1: encore
0: toi.
1: pour pouvoir parler de ça. Et du coup, j'invite vraiment tous les gens qui sont curieux à ne pas être timides, à venir poser des questions. Vous serez très bien accueillis. Il n'y a pas de questions bêtes. Ce sera vraiment le moment de venir rencontrer des jeunes, des hommes, des femmes qui s'engagent. Parce que l'engagement, c'est plein de choses. Il y a plein de manières différentes de s'engager. Et on va essayer de représenter ça au maximum et d'offrir des opportunités et des réponses et un dialogue et des activités autour du volontariat et de l'engagement.
0: Très bien. Donc mardi, 9h au VKS.
1: Tout à fait.
0: Merci Ophélie et à bientôt. Nous, on se retrouve très très vite. Et puis, les auditeurs et les auditrices, je vous retrouve bientôt pour une nouvelle émission, Un petit café avec. Un grand merci à Johanna Colombe, Johanna Boulekon, qui a assuré la technique aujourd'hui. Merci bien.

0: 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Il est midi en temps universel, 14h ici à Paris. C'est l'heure du journal. Bonjour Candice Mazotomazic.
1: Bonjour Anne, bonjour à toutes et à tous.
0: À la une, l'hommage aux victimes du 7 octobre rendu aujourd'hui en Israël.
1: À l'occasion du 3e anniversaire des attaques terroristes du Hamas, des commémorations sont organisées toute la journée. Hommage teinté de tensions politiques à l'approche des élections législatives. Dans ce journal, RFI vous emmène à Berry, l'un des kibboutz les plus affectés par ces massacres. Nous ferons aussi le point sur la situation au Yémen. Les affrontements se poursuivent entre l'armée et les rebelles houthis. En France, on vous raconte l'audition à l'Assemblée nationale du ministre de l'Éducation, confronté à une mobilisation lycéenne d'ampleur. Les syndicats appellent à redescendre dans la rue dès demain. Nous irons ensuite en Turquie, où le pouvoir continue sa percée dans les bastions municipaux de l'opposition. La troisième ville du pays se rallie au parti de Recep Tayyip Erdogan. Une première historique. En Australie, un vaste projet d'extension d'une mine de charbon a été retoqué par la justice. Et puis une dernière danse pour Lionel Messi. Le joueur argentin disputait hier son tout dernier match sous le maillot de la Luce Céleste.
0: Il s'est offert un dernier but sur pénalty, mais quand même ça compte. On en parlera dans le Journal des Sports dans un quart d'heure. Il y a 3 ans, le point de départ d'une déflagration au Moyen-Orient.
1: Les massacres du 7 octobre 2023, le Hamas qui lançait à l'aube des attaques terroristes coordonnées en Israël. 251 personnes enlevées puis retenues en otage, 1221 assassinées en plein festival de musique et dans des kibboutz. On rejoint tout de suite notre correspondante en Israël, Frédéric Mislin. Vous vous trouvez à Berry, l'une des localités les plus touchées par ces massacres. Et vous suivez pour RFI cette journée d'hommage dans l'État hébreu. Des commémorations, Frédéric, qui ont commencé tôt ce matin.
2: Oui, à Kfar Aza, à Nir Oz, sur le site du Festival Nova à Tel Aviv, partout en Israël, des cérémonies en mémoire du 7 octobre toute la journée. Dès ce matin, donc à 6h29, à l'heure où l'attaque du Hamas a commencé il y a 3 ans. Moment de recueillement pour les Israéliens, mais moment politique également. Nous sommes à 3 semaines des élections législatives ici. Les candidats sont sur le terrain. Gadi Eisenkot, par exemple, le principal rival de Benjamin Netanyahou, était ce matin en bordure de la bande de Gaza avec des familles endeuillés. Vous l'avez dit, plus de 1200 morts ce jour-là, 251 personnes prises en otage. Le kibboutz Berry, où je me trouve en ce moment, a payé un très lourd tribut le 7 octobre. Les combattants du Hamas ont tué ici plus de 100 civils, 32 personnes ont été enlevées. Aujourd'hui, dans le kibboutz, le traumatisme est toujours palpable. Les habitants évoquent leurs souvenirs. Aujourd'hui, un homme qui s'est battu 8 heures pour défendre sa communauté en économisant ses munitions, une famille réfugiée dans un abri, et le Hamas qui l'a fait sortir en incendiant la maison avant d'assassiner tout le monde. Le ministre français des Affaires étrangères, Jean-Noël Barrot, est venu assister aux commémorations. Il a rencontré à Berry les familles de victimes. L'une d'elles confie, malgré la douleur, je crois encore en la paix. Un homme crie, mais où est Netanyahou ?
1: Frédéric Mislin, en direct d'Israël, pour ses précisions. Merci beaucoup. Le Hamas, de son côté, vient de publier un communiqué. Il qualifie le 7 octobre, je cite, de jour glorieux de l'histoire de notre peuple. Journée de commémoration, on vient de l'entendre, dans l'État hébreu aujourd'hui. Des cérémonies d'hommage tout le long de la journée. Le ministre français des Affaires étrangères, Jean-Noël Barrot, est sur place. Une journée qui marque aussi le début de représailles sanglantes de l'armée israélienne dans la bande de Gaza. Riposte transformée en guerre dévastatrice qui a fait plus de 74 000 morts dans l'enclave d'après les autorités locales. Des violences qui se poursuivent encore aujourd'hui malgré le cessez-le-feu en vigueur. La nuit dernière, de nouveaux bombardements israéliens ont tué 3 personnes.
0: Et on en parlera dans une vingtaine de minutes avec la responsable adjointe de l'ONG Première Urgence. Elle nous racontera le quotidien à Gaza.
1: Toujours aucune accalmie au Yémen. Les rebelles en guerre contre les forces gouvernementales soutenues par l'Arabie Saoudite. Les affrontements se sont intensifiés ces dernières semaines. Nicolas Falaise, on fait le point avec vous sur la situation. La milice pro-iranienne a revendiqué de nouvelles attaques aujourd'hui.
3: Oui, le groupe rebelle yéménite dit avoir tiré un missile sur l'aéroport de Riyad, la capitale saoudienne, entraînant une suspension du trafic aérien. Alors, pas de confirmation de la part du royaume, mais l'Arabie saoudite dit avoir intercepté un tir de missile venu du Yémen dans le nord de Riyad, où se trouve précisément l'aéroport. De leur côté, les Houthis affirment avoir été visés par des frappes saoudiennes en territoire yéménite, et notamment à Sanaa, la capitale du Yémen, qui est aux mains des rebelles.
1: Et Nicolas, les Houthis ont aussi attaqué Aden, l'autre grande ville du Yémen qui, elle, est tenue par les forces gouvernementales.
3: Deux missiles balistiques et des drones sur l'aéroport d'Aden, selon l'agence de presse gouvernementale. Les Houthis disent avoir visé une base militaire et un convoi saoudien. Alors rappelons que le camp gouvernemental au Yémen est soutenu par l'Arabie Saoudite. Les Houthis, eux, sont proches de l'Iran. Et sur ce conflit plane désormais la question de l'entrée en scène d'autres acteurs. Pakistan et Turquie, alliés de l'Arabie Saoudite, vont-ils activer militairement le pacte de la Mecque, comme leur récente déclaration semble l'indiquer.
1: Un dossier suivi par Nicolas Falaise.
0: En France, un bref retour au calme avant une nouvelle mobilisation d'ampleur des lycéens demain.
1: 86% des lycées ont pu rouvrir leurs portes ce matin, mais les syndicats appellent à maintenir la pression et poursuivre les blocages. L'acte 4 du mouvement se prépare avec donc de nouvelles manifestations prévues dans plusieurs villes ce jeudi. Depuis 3 semaines maintenant, les élèves rejoints par leurs professeurs réclament plus de moyens pour leurs établissements. Des établissements qu'ils jugent insalubres avec un rythme de travail surchargé et des enseignants souvent non remplacés. Le ministre de l'Éducation nationale, Édouard Geffray, était interrogé tout à l'heure par des députés à l'Assemblée nationale. Marie Lecoq nous résume cette audition.
4: Plusieurs sujets sur la table pour tenter d'apaiser la colère des lycéens. Le mot d'ordre, le dialogue.
5: Il faut travailler sur la prise en compte de la parole des jeunes.
4: Le Premier ministre l'avait annoncé, Édouard Geffray le confirme.
5: On propose qu'il y ait effectivement une demi-journée banalisée au cours des prochains jours à la main des chefs d'établissement. L'objectif, c'est qu'ils aient un temps de discussion avec leurs élèves pour objectiver la situation au niveau local.
4: Parmi les revendications lycéennes, la question des emplois du temps trop chargés ou décousus. Mais le ministre l'affirme. Pour un même volume d'enseignement avec moins d'heures par semaine.
5: Inévitablement, il faudra poser la question de la durée des vacances.
4: Autre sujet devenu l'un des symboles de l'angoisse lycéenne, la plateforme Parcoursup, perçue selon Édouard Geffray.
5: Le couperet d'un parcours scolaire.
4: Les lycéens réclament sa suppression, hors de question, du moins pour l'instant. À la place, l'exécutif promet de corriger l'outil et avance un calendrier.
5: Dans 10 jours, le ministre de l'Enseignement supérieur émettra un certain nombre de propositions, notamment sur la transparence de ce que disent les formations aux élèves, sur leur choix de sélection, sur les perspectives et le taux de réussite par profil.
4: Sur la question des professeurs non remplacés.
5: Dès ce soir, on aura l'intégralité des points rouges des établissements concernés par des absences non remplacées et préjudiciables.
4: Avec une consigne donnée au recteur.
5: Traiter l'intégralité de ces situations sous 8 jours.
4: En attendant, la mobilisation lycéenne continue. Plusieurs syndicats ont appelé à la grève et à la manifestation ce jeudi.
1: Marie Lecoq.
0: La mobilisation lycéenne qui s'invite dans les débats parlementaires sur le budget pour 2027. On s'en préoccupe aussi au niveau européen. C'est une bataille qui se joue encore en coulisses pour l'Union européenne.
1: Ursula von der Leyen, la présidente de la Commission européenne, a proposé l'an dernier une enveloppe totale de 2000 milliards d'euros. La bataille se discute en ce moment entre les capitales des 27 pays membres et au Parlement de Strasbourg, où l'on retrouve tout de suite notre envoyé spécial Julien Chavanne. Julien, comme d'habitude, le duel oppose les pays dits frugaux et les autres.
6: Oui, les frugaux veulent que l'UE fasse des économies drastiques. Ils sont 6, l'Allemagne, l'Autriche, le Danemark, la Finlande, les Pays-Bas et la Suède. Et ils réclament une baisse de plusieurs centaines de milliards d'euros. En face, 17 pays s'opposent à toute coupe budgétaire alors que les pays membres n'ont plus les moyens de dépenser plus. Du coup, des députés européens français appellent à trouver de nouvelles ressources, comme Valérie Ayer, la chef de la délégation du groupe centriste Renew.
7: Il est évident que l'Europe ne peut pas en faire davantage avec moins de moyens. On demande à l'Europe d'agir plus en matière de sécurité et de défense, de soutenir l'Ukraine, d'investir dans la compétitivité et la recherche, tout en continuant à soutenir les agriculteurs et les régions. Ces priorités nécessitent un financement adéquat. Sinon, il y aura un décalage entre nos promesses politiques et ce que nous sommes réellement en mesure de concrétiser.
6: Ce financement adéquat pourrait passer par de nouvelles taxes sur la crypto-monnaie, les paris en ligne par exemple. La Commission européenne propose, elle, d'augmenter la fiscalité environnementale ou encore les taxes sur le tabac.
1: Et alors, Julien, quel est le calendrier ?
6: Alors, le Conseil européen doit détailler ses chiffres dans les prochains jours. Un moment stratégique, prévient une députée européenne. Les vraies négociations commencent maintenant et chacun tente de s'imposer. Les gouvernements européens veulent aller vite, trouver un accord d'ici à la fin de l'année, parce que les élections prévues en France, en Italie et en Pologne en 2027 pourraient perturber ces négociations. La partie de poker se poursuivra les 15 et 16 octobre à Bruxelles, au prochain sommet des dirigeants des 27.
1: Julien Chavanne, envoyé envoyé spécial de RFI à Strasbourg. L'Union européenne qui réclame par ailleurs à la Russie des informations transparentes sur des soupçons de peste. Un peu plus tôt dans la journée, les États-Unis formulaient la même demande. Des médias locaux ont rapporté la mort d'une femme de 28 ans. Elle travaillait dans un laboratoire en Sibérie et aurait succombé à la peste pulmonaire, ce qui aurait conduit les autorités sanitaires à prendre des mesures dans plusieurs hôpitaux. Mais le Kremlin nie en bloc et dit n'avoir aucun renseignement à apporter. Il n'y a aucun risque épidémique d'après les autorités locales sanitaires.
0: En Turquie, l'opposition perd peu à peu le contrôle de ses bastions municipaux.
1: Un dernier symbole en date aujourd'hui, İzmir, longtemps considéré comme la citadelle de l'opposition à Recep Tayyip Erdogan. Son maire a rejoint ce mercredi le parti présidentiel, l'AKP. Une étape de plus dans sa reprise de contrôle de mairie du pays, soit par des ralliements, soit par des mises sous tutelle. L'opposition dénonce une reconquête politique menée au moyen de la justice. À Ankara, le récit de notre correspondante Anand Lauer.
8: Pour l'opposition turque, c'est un choc et un symbole qui en disent long sur le climat politique du pays. İzmir est un bastion historique de l'opposition, la seule grande métropole jamais dirigée par l'AKP. Mais elle passe sous son contrôle grâce au ralliement de son maire, Cemil Tugay, au parti du président Erdogan. Cemil Tugay avait été élu en 2024 avec 49% des voix, sous les couleurs du CHP, Parti Républicain du Peuple. Ces municipales de 2024 avaient été un camouflet pour le président Erdogan, sa première défaite à l'échelle nationale. Depuis, son parti est parvenu à prendre le contrôle d'environ 90 mairies. Certaines ont été mises sous tutelle après l'incarcération de leur maire. Souvent dans le cadre d'enquêtes pour terrorisme, d'autres, beaucoup plus nombreuses, ont rejoint le camp du pouvoir après le ralliement du maire ou de la majorité du conseil municipal à l'AKP. Dans les deux cas, l'opposition accuse le président Erdogan d'utiliser la justice pour prendre le contrôle des villes, soit en faisant ouvrir des enquêtes contre les édiles, soit en les menaçant d'en ouvrir pour les pousser à rejoindre son camp. Ankara, RFI.
0: En Australie, un vaste projet d'extension d'une mine de charbon retoqué par la justice.
1: Et c'est une première pour le deuxième exportateur mondial de charbon. Depuis la crise du détroit d'Ormuz, ses activités sont même en forte hausse. Mais la plus haute instance judiciaire du pays vient de porter un coup à l'industrie. On le rappelle, la plus émettrice de gaz à effet de serre est donc responsable du dérèglement climatique. Les explications avec Igor Strauss.
9: C'est tout le paradoxe australien. Un pays dont les mines de charbon sont en pleine expansion et enregistrent une explosion de leur exportation, alors même que Canberra s'apprête à défendre les énergies renouvelables lors du prochain sommet sur le climat qu'elle co-présidera avec la Turquie. Ainsi, ses exportations annuelles de charbon ont atteint 213 millions de tonnes en 2025-2026, une hausse de 8 millions par an. Et pour répondre à la demande croissante de ce combustible, l'Australie a accepté de nombreuses extensions de mines de charbon en totale contradiction avec ses objectifs climatiques. Car le gouvernement ambitionne de réduire d'ici 2035 les émissions de CO2 du pays de 62 à 70% par rapport à 2005. En refusant l'extension d'une mine de charbon de la Nouvelle-Galles du Sud, la justice australienne a rappelé la nécessité de prendre en compte les conséquences climatiques des projets liés aux énergies fossiles. Une décision à la fois historique et symbolique, la Nouvelle-Galles du Sud compte encore 37 mines de charbon en activité qui ont rapporté à cet État plus de 14 milliards d'euros de bénéfices pour la seule année 2025.
1: Igor Strauss. Et puis à quoi ressemblent les coulisses d'un plateau de cinéma, ni vu ni connu? C'est le nom de la nouvelle comédie de Marc Fitoussi qui nous dévoile les arcanes de tournage. Le film sort aujourd'hui dans les salles françaises. On y retrouve Isabelle Huppert dans le rôle d'une figurante de cinéma qui rêve de se faire une place dans un milieu très concurrentiel. Carlotta Morteo nous en dit plus.
10: Excusez-moi, on va bientôt être appelé ?
11: Oui, ça devrait plus trop tarder.
12: Des heures d'attente pour un maigre salaire, c'est le quotidien de Corinne Maclou, incarnée par Isabelle Huppert.
13: Moi, je suis libre, je fais ce que je veux.
12: Une figurante de cinéma tenace, qui n'a jamais de sa vie réussi à décrocher un rôle, malgré son talent.
14: Non, parce que là, tu me vois, bon, j'avais besoin de faire mes heures, mais je peux tout à fait jouer des trucs beaucoup plus conséquents, comme on dit. Il y en a sous le capot.
12: Alors, tous les moyens sont bons pour se faire remarquer.
14: Sandrine, tiens, je te donne mon CV. Tu me mets sur la deuxième page l'adresse pour le lien.
11: Le lien ?
15: Dis-lui que tu vas jamais la regarder, sa vidéo.
12: Une figurante qui, contre toute attente, va se lier d'amitié avec une star.
16: Qu'est-ce que tu lui trouves ?
17: Avec elle, je peux garder les pieds sur terre.
12: Sandrine Kiberlin joue le rôle d'une actrice célèbre, drôlement nombriliste, dans un monde du cinéma fait de privilèges et d'injustices.
18: La table de la régie pour les figurants n'est pas la même que la table de la régie pour les acteurs principaux. Qu'on puisse écarter un figurant qui nous déconcentre, ça arrive, c'est réel, c'est concret, et c'est des humiliations que subissent effectivement des gens qui n'ont pas le même statut que les acteurs principaux d'un film, par exemple. Il y a des abus de pouvoir, c'est une réalité.
19: Je t'admire beaucoup.
13: et je ne peux plus.
12: Dans un casting de très haut vol, ni vu ni connu s'amuse avec tendresse de cet insatiable besoin des acteurs d'être aimés et reconnus.
1: Carlotta Morteo pour refermer journal, ça sort aujourd'hui en salle en France.
0: Est-ce qu'on n'a pas tous un peu besoin d'être aimés quand même?
1: Oui.
0: Je vous laisse réfléchir à cette question. Midi et 40 ans anniversaire. Et on va parler de l'actualité sportive. Bonjour Baptiste Leduc.
19: Bonjour Anne, bonjour à tous.
0: En foot, c'était l'événement de la nuit dernière. Lionel Messi a joué son dernier match avec la sélection argentine.
19: Il l'a remporté. Les Argentins ont battu le Bénin 3-0. Il a brillé. Lionel Messi a délivré deux passes décisives et marqué son 126e et dernier but pour l'Albi Céleste sur penalty. Une dernière réussie pour refermer une immense page de sa carrière et de l'histoire du football. Un titre mondial, un titre olympique, deux Copa América et énormément d'émotions pour les supporters qui ont garni le stade Monumental à Buenos Aires et pour le sélectionneur argentin Lionel Scaloni.
20: Les larmes sont parce qu'il part, ou plutôt parce qu'un footballeur irremplaçable ne va plus jouer. C'est certain qu'il n'y en aura jamais un autre comme lui. Alors, c'est une journée très émouvante et en même temps triste parce qu'il ne jouera plus avec ce maillot. J'ai une gratitude éternelle pour tout ce qu'il nous a donné, pour avoir défendu cette tunique comme aucun autre. Pour moi, c'était un rêve de l'avoir coaché. Je lui ai dit aujourd'hui, devant tout le monde, avec le peu d'énergie que j'avais pour le dire. Je crois que n'importe quel Argentin aurait dit la même chose. Et cela a été un rêve que j'ai pu réaliser, car à aucun moment de ma vie, je ne me suis dit que j'allais être son entraîneur, l'entraîneur du meilleur footballeur de l'histoire. Il mérite tout. Il a été le meilleur en 20 ans de carrière, et il continue toujours à l'être. Et c'est tout.
19: Lionel Messi s'arrête donc à 208 sélections avec l'Argentine.
0: Du foot toujours en Europe, on refermait hier la quatrième journée de la Ligue des Nations avec une nouvelle victoire pour l'Espagne et pour l'Angleterre.
19: Dans la douleur pour l'Espagne, la Roja a dû être patiente pour se défaire de la Croatie 2-1. Ce fut plus simple pour l'Angleterre à Wembley face à la République tchèque. Victoire 3-0 des Trois Lions avec un doublé d'Harry Kane. L'inévitable attaquant du Bayern Munich a parfaitement fêté sa 125e sélection, égalant le record de Peter Shilton comme joueur le plus capé de l'histoire de la sélection anglaise, une immense fierté pour Harry Kane.
21: C'est tout en haut parmi mes accomplissements. Il y a tellement d'étapes tout au long d'une carrière et quand je repense à mes débuts avec l'équipe d'Angleterre, c'est un rêve qui devenait réalité. Ce soir, c'est au-delà de mes rêves les plus fous. Être désormais à égalité à 125 sélections, c'est un privilège immense. J'adore venir à chaque rassemblement de la sélection et représenter le pays. Ce soir, c'était spécial. Le plus important était la qualification et la victoire. Mais aider l'équipe à y parvenir en marquant deux buts, avec une performance collective et en finissant la semaine en beauté, c'est une soirée parfaite pour moi.
19: Déjà meilleur buteur de la sélection, Harry Kane totalise 91 buts avec l'Angleterre, dont 23 lors de ses 23 dernières apparitions.
0: En mode tennis, c'est le début aujourd'hui du Masters 1000 de Shanghai.
19: Avec quelques affrontements intéressants pour le premier tour, Arthur Géa a rejoint le deuxième ce matin, sa première victoire en Masters 1000. Le Français, huitième de finaliste au dernier US Open, a écarté le Portugais Jaime Faria en trois manches. Et puis, c'est un choc des générations qui s'apprête à débuter. Le Franco-Britannique de 24 ans, Arthur Ferry, qui avait créé une immense surprise à Wimbledon cet été en atteignant les demi-finales, affronte le vétéran croate Marin Cilic, 38 ans. Et puis chez les femmes, le tournoi du moment a lieu à Pékin avec une petite surprise. Coco Gauff a été sèchement battue en huitième par la Belge Elise Mertens, 6-3, 6-3. Pas de problème en revanche pour Iga Świątek qui écarte l'américaine Iva Jovic, 6-1, 6-3.
0: L'actualité sportive avec Baptiste Leduc. C'est une journée de commémoration en Israël, 3 ans après la pire attaque terroriste que le pays ait connue. Les tueries commises par le Hamas et d'autres groupes armés le 7 octobre ont fait plus de 1200 morts. Les assaillants avaient ensuite emmené 251 personnes en otage dans la bande de Gaza. Omer Shemtov est l'un de ceux qui en sont revenus, l'un des 148 encore en vie et libre. Il a 24 ans, il avait été enlevé au festival Nova et il nous a raconté les premiers moments de sa captivité.
22: After 53 days, Leah was taken down to a tunnel.
23: Au bout de 53 jours, on m'a emmené dans un tunnel. Le premier tunnel où j'ai été détenu se trouvait à 40 mètres sous terre. J'étais enfermé dans une cellule très très très petite et étroite. Je suis resté dans l'obscurité totale pendant 50 jours d'affilée. J'étais affamé de la manière la plus extrême qui soit, au point qu'on ne me donnait qu'un morceau de pain par jour, de l'eau salée, pas de lumière. La première semaine là-bas, j'ai vraiment perdu la tête. Je ne pouvais plus respirer. Je ne savais plus quoi faire. J'avais l'impression de devenir fou.
0: Omer Shemtov a survécu, il a pu retrouver ses proches en Israël, mais il est rentré extrêmement marqué, très fragilisé. Vous pouvez écouter l'intégralité de l'entretien qu'il nous a accordé sur internet RFI.fr ou sur l'appli RFI Pure Radio. Immédiatement après ces attentats inédits qui ont traumatisé tout un pays, Israël a lancé une offensive militaire, elle aussi d'une ampleur jamais vue, une riposte qui a conduit à l'anéantissement de la bande de Gaza. Aujourd'hui, tout ou presque est détruit. On déplore plus de 74 000 morts, victimes de tirs visant de manière indiscriminée des civils, des femmes, des enfants. La situation a conduit des ONG comme Amnesty International ou des enquêteurs des Nations Unies à parler de génocide contre les Palestiniens de Gaza. En 3 ans, par exemple, le nombre de femmes veuves ou seules à s'occuper de leur famille a doublé. Certains camps de déplacés leur sont dédiés et notre correspondant a pu s'y rendre. Reportage, Rami El Megari et Frédéric Misselin.
2: Je suis ici depuis 2 ans, presque 3 ans. J'ai déjà passé un hiver, puis un autre, et là, on entre dans l'hiver à nouveau.
3: Le visage de Fatma, entouré d'un voile sombre, est marqué par la fatigue. Elle soulève une couverture tendue et montre l'intérieur de sa tente. Des morceaux de plastique couvrent le sol. Cette Palestinienne de 35 ans, déplacée par la guerre, vit dans un camp réservé aux veuves, près de Mawassi. Mère de 5 enfants, elle a les larmes qui lui montent aux yeux lorsqu'elle parle du petit dernier, Rakan, 3 ans. Il est né peu de temps avant la mort de son père.
2: Il n'y a pas très longtemps, je suis allée rendre visite à ma sœur et à son mari. Rakan s'est assis sur les genoux de son oncle. Il s'est mis à jouer avec sa barbe, il la caressait. J'ai senti qu'il était ému, qu'il ressentait le manque, la perte de son père. Ce jour-là, j'ai pleuré. Pour un enfant, apprendre à parler, c'est commencer par dire le mot « papa ». Mon fils, Rakan, n'a pas encore dit ce mot jusqu'à présent.
3: Les enfants d'Amna, la voisine, sont plus âgés, suffisamment en tout cas pour se souvenir du rôle de leur père au sein du foyer.
2: C'est mon mari.

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